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1: Bonjour Valérie.
2: Bonjour Patrick.
1: Comment ça va Valérie ?
2: Ça va toujours très bien dans le studio de Radio Coteau.
1: Il fait à peu près bon.
2: Oui,
1: on n'a pas à se plaindre pour l'instant.
2: Ouais, ouais. Oui, oui.
1: Tu en as profité pour inviter une personne. Tu as profité qu'il fait frais dans le studio.
2: Oui, c'est
1: ça. Tu leur as dit venez, venez.
2: Mais oui, c'est tout à fait.
1: C'est ça.
2: Bonjour Arnaud.
3: Bonjour.
2: Comment ça va ?
3: Ça va très bien, merci.
2: Tant mieux. Je ne rappelle pas les fréquences. Je suis perdue en fait.
1: Oui, j'avais envie de changer un petit peu, mais on peut rappeler les fréquences, ce serait important, oui.
2: On peut écouter Radio Coteau sur le 97.7 ou bien le 104.5 ou bien encore sur le site radiocoteau.com. Voilà, donc maintenant je vais laisser la parole à notre invité. Est-ce que tu peux nous dire qui tu es ?
3: Oui, bah, bonjour à toutes et à tous. Déjà, merci beaucoup de m'accueillir dans vos locaux. Je suis très content, c'est vraiment une chance pour moi. Écoutez, je m'appelle Arnaud Lafontaine, comme le poète, ça coule de source. Et en fait, bah, je mets en place une offre qui tourne autour de la science auprès du jeune public. Moi, à la base, je suis ingénieur chimiste de formation. Et également diplômé de la Haute École Pédagogique de Lausanne. Donc j'ai vécu plusieurs années en Suisse, ce qui m'a permis de me former au métier d'enseignant en Suisse. Et puis bien sûr, après je suis rentré en France et puis j'ai poursuivi ma carrière en tant qu'enseignant contractuel en physique-chimie. Voilà. Et puis je suis donc concepteur aujourd'hui et animateur d'ateliers scientifiques pour les collectivités publiques. Et tout ça s'articule autour d'une petite structure d'auto-entrepreneurs qui s'appelle la Science Infuse et qui vise bien sûr la diffusion de concepts scientifiques à partir d'animations, de jeux de pistes, afin de développer le goût des sciences auprès du jeune public.
2: Bon, c'est une belle ambition ça. Alors si on revient un petit peu sur ce parcours et sur la pédagogie, puisqu'on va en parler, est-ce qu'il y a une façon différente d'enseigner en Suisse et en France, ou des façons différentes ?
3: Oui, tout à fait. C'était très marquant quand je suis retourné en France. En fait, en Suisse, on accentue énormément la partie expérimentale auprès des jeunes. Mm-hmm. On limite un petit peu le principe de précaution qui est vraiment hyper accentué en France. Par exemple, il y a encore quelques années en Suisse, et je pense que c'est toujours le cas aujourd'hui, les becs benzène sont encore autorisés, aussi bien pour l'enseignant que pour les élèves, alors qu'en France, ça fait bien longtemps qu'ils ne sont plus autorisés. Donc en Suisse, on va plutôt mettre l'accent sur l'aspect responsabilité des élèves, la connaissance et la gestion du risque, plutôt que le principe de précaution qui parfois peut entraver les apprentissages des élèves. On va interdire beaucoup de choses au lieu de rentrer dans une logique de responsabilisation.
2: Mmh. Oui, et ça c'est quelque chose qui est assez prégnant dans la matière que tu enseignes, c'est-à-dire la physique-chimie.
3: Oui, tout à fait.
2: Oui.
3: Tout à fait, parce que la physique-chimie, bien sûr, elle repose sur des expériences, sur de la manipulation, sur l'aspect pratique. Et il y a vraiment aussi un aspect émerveillement. Mm-hmm. Moi, je le vois actuellement, j'enseigne au collège. Je vois pour mes jeunes élèves de 6e, une première accroche pour eux, c'est d'être émerveillés par quelques expériences que je présente au début du cours, et ce qui leur donne envie de rentrer dans la matière et de travailler, quoi.
2: Et qu'est-ce qui t'a amené à passer de ton métier d'ingénieur à celui d'enseignant ?
3: Alors, j'ai travaillé en tant qu'ingénieur 2 ans, en tant que cadre. C'est vrai que je m'y retrouvais pas tellement en termes de sens, etc. Un peu pressé comme un citron. Et puis, je suis issu d'une famille où il y a beaucoup d'enseignants, d'enseignantes. Donc voilà, c'était aussi une continuité logique.
2: Oui. Tout à fait. C'était génétique. T'as amené de l'enseignement à continuer la formation, mais dans un autre cadre que le cadre scolaire.
3: Exactement, tout à fait. En fait, l'idée de cette structure, donc, qui s'appelle la Science Infuse, elle est d'abord née d'une observation de terrain, puisque je vous l'ai dit, je suis enseignant contractuel. En fait, ce que j'ai remarqué, c'est que les enseignants manquent souvent de temps pour développer l'esprit scientifique en faisant pratiquer des expériences longues avec les élèves. Il y a aussi des contraintes matérielles, parfois. On va manquer de matériel, ou tout simplement des contraintes liées aux effectifs. Avec une classe de 6e qui n'est pas dédoublée, faire des expériences avec 30 élèves, c'est impossible, pour des raisons de sécurité évidentes etc. Donc ça part vraiment d'une, d'une observation de terrain. Et puis je me suis aussi aperçu que côté campagne, il y a peu d'offres autour de la, on va dire, de la vulgarisation de la science, etc. Alors en ville, par exemple à Toulouse, il y a un certain nombre d'associations qui promeut la science. Et donc voilà, je pense qu'il y a, il y a une demande quelque part dans nos campagnes et il y a très peu d'offres. Mmh. Donc je me suis dit, voilà, il y a sûrement quelque chose à faire de ce côté-là.
1: Tu as regardé justement les ces autres structures, comment elles travaillaient, ce qu'elles proposaient. Nous, on a reçu régulièrement les chemins buissonniers. Je ne sais pas si ça vous parle.
3: Je ne t'entends pas.
1: Ah, tu peux le traduire, oui. Valérie.
2: Il y a un petit problème. Donc, peux-tu répéter ta question pour
1: Non, non, s'il avait déjà contacté d'autres structures comme les chemins buissonniers.
2: La question de Patrick, c'était est-ce que tu as déjà contacté d'autres structures comme les chemins buissonniers qui vulgarisent ailleurs qu'ici, on va dire.
3: Non, pas vraiment. Alors, j'ai aussi vécu quelques années à Paris et j'ai pu assister à des animations scientifiques, notamment dans le cadre de grands centres scientifiques comme le Palais de la Découverte, etc. Donc, je vois un petit peu comment est-ce qu'il fonctionne. Et bien sûr, je m'en suis un peu inspiré avec, bien sûr, toute mon expérience d'enseignant derrière.
2: Oui, comme ça, ça enrichit.
3: C'est sûr.
2: Et donc, tes motivations, c'était de rendre la science accessible à tous et l'avoir de façon peut-être plus ludique qu'elle parfois elle peut apparaître.
3: Bien sûr, c'est sûr que l'apprentissage des sciences à travers l'aspect ludique, il est toujours intéressant. Et aussi, ce qu'il faut dire concrètement, c'est qu'on est dans un contexte actuel où la science est attaquée de toutes parts. Hein. Il faut quand même le dire. Mmh. On a eu des décennies de climato-scepticisme. Aujourd'hui, on se rend compte qu'on a un climat qui est complètement déréglé. Bien sûr, derrière le climat, il y a de la science. Et cette science, quand elle est, quand elle est bafouée, quand elle est non reconnue, ça amène à des grandes catastrophes. Donc, force est de constater que souvent, la science est attaquée sur des bases non factuelles, bien loin de vérités établies, et sans prise en compte de ce processus scientifique qui prend du temps et qui aboutit en général à un consensus scientifique et à une véracité scientifique. Donc, l'idée, c'est ça aussi, c'est vraiment développer l'esprit critique des élèves en mettant en doute ce qui relève de la croyance et de l'opinion plutôt que de la véracité scientifique. C'était vraiment important pour moi. Vous savez, parfois, mes élèves me font part de tout ce qu'ils peuvent entendre sur les réseaux sociaux, notamment tout ce
2: que j'allais dire pour l'esprit critique.
3: Exactement. C'est vrai que la sphère complotiste au niveau des sciences, elle est bien là et j'entends parfois des énormités de la part des élèves. Donc, c'est important de remettre au centre de la place le processus scientifique.
2: Et alors, donc, tu as déjà commencé cette activité, c'est ça ?
3: Oui, bien sûr. Alors, j'ai déjà mis en place des animations dans les EHPAD. Ça remonte à quelques années déjà. C'était pour tester ce projet. Ça avait rencontré un bon succès. C'était assez inattendu puisque le profil des résidents est tout à fait différent du jeune public scolaire.
2: Alors, comment ça s'est passé ? Raconte-nous avec des résidents d'EHPAD.
3: Ça s'est très bien passé. En fait, on trouve toujours des personnes qui ont une vie plus ou moins proche de la science, des anciens enseignantes, etc. Donc, ça permet de faire remonter les souvenirs et puis aussi de les bousculer un peu parfois. Je me souviens, une fois, j'avais fait une expérience où il y avait eu un ballon qui explose. Donc, ça avait réveillé la moitié de la salle. Et ça avait fait rigoler l'autre moitié. Donc voilà, non, c'était super. Je ne m'attendais pas à une telle interaction entre moi et les résidents, qui parfois sont un peu renfermés, etc. Donc là, ça permettait vraiment de libérer la parole et ils posaient beaucoup de questions et ils étaient très intéressés. Donc
2: oui, c'est intéressant aussi parce qu'en tant qu'enseignant, ça montre un autre public et qui a soif aussi d'apprendre ou de réapprendre.
3: Oui, tout à fait. J'ai eu aussi l'occasion de mettre en place ce projet en fait dans des marchés locaux. Donc installer un petit stand de science
2: dans un
3: marché local à côté des stands de bijoux, des stands de saucissons, il y avait le petit stand de science et à nouveau il y a eu beaucoup de succès, beaucoup d'enfants, beaucoup d'adolescents.
2: Beaucoup de questions.
3: Et oui, bien sûr, vraiment toujours l'interaction. Moi, à travers mon métier, on aime beaucoup interagir, etc. Et puis, non, c'était super. Beaucoup aussi d'adultes qui venaient me voir en disant, vous savez, par chez nous, là, à la campagne, on a quasiment pas fait de science dans notre scolarité. Donc, on est hyper content de voir des expériences qui, parfois, peuvent être franchement impressionnantes.
2: Et alors, qu'est-ce que tu avais fait ce jour-là sur le centre du marché comme expérience?
3: Alors, moi, j'aime bien faire des flammes. Alors, bien sûr, toujours dans un contexte de sécurité et de responsabilité. Colorer des flammes, par exemple, c'est quelque chose que le public adore. Quand on arrive à rendre une flamme verte, une flamme rouge, etc. Tout ça repose sur le principe des feux d'artifice. Mm-hmm. Hein, il y a des poudres chimiques derrière. Voilà, donc ça, notamment, ça avait eu beaucoup de succès.
2: Et ensuite, tu parles de l'envers du décor, j'imagine. Comment, forcément, tu es arrivé à donner de la couleur aux flammes?
3: Ouais, c'est ça. C'est vraiment des poudres chimiques. Par exemple, il y en a une que tout le monde connaît. On la connaît sous le nom de bouillie bordelaise. Hein, c'est le sulfate de cuivre. Mm-hmm. Le sulfate de cuivre, l'élément cuivre sous forme ionique, va apporter une couleur verte aux flammes. Donc, c'est vrai que c'est assez impressionnant.
2: J'en ai bleu. Et donc, le public de l'EHPAD, le public très varié de marché, et ensuite?
3: Voilà, mais là, en septembre, j'ai plusieurs interventions dans les Alaés, on en reparlera un peu plus tard,
2: hein, oui, pour bien sûr.
3: Le public concerné. Les Alaés, donc les centres de loisirs, dans le cadre du primaire, c'est, voilà, on peut en parler tout de suite, si vous voulez.
2: Déjà, est-ce qu'il y a d'autres publics aussi auxquels tu penses avant de parler du public, du jeune public?
3: Bien sûr, il y a tout le public qui gravite autour des MJC, des centres de loisirs, des centres de colonies de vacances également, les EHPAD.
2: C'est
3: pas encore concrétisé dans le commage. Les Alaés, je l'ai dit, et puis voilà, toute collectivité publique qui est en contact du jeune public.
2: Je pense que ça va être dans une médiathèque aussi.
3: Par exemple, tout à fait, médiathèque, ludothèque, mais aussi des communes, tout simplement, faire une intervention dans la salle communale, voilà.
2: Oui, ça peut être une bonne idée.
3: C'est assez varié.
1: Mais même dans des entreprises, il y a des comités d'entreprise.
2: Même dans des comités d'entreprise, oui.
3: Oui, bien sûr, tout à fait, tout à fait. C'est assez vaste.
2: Plusieurs pistes. Alors là, on va faire une piste musicale avec des choix de notre invité. Qu'est-ce que tu as choisi pour commencer, Patrick?
1: Nino Ferrer.
2: Ok, parfait, on écoute.

0: Merci pour ce choix musical. On va demander à Arnaud qui vient nous présenter sa petite, son auto-entreprise de médiation scientifique, on peut l'appeler comme
1: oui,
0: ça.
1: Tout à fait.
0: Pourquoi tu as choisi ce morceau de Nino Ferrer?
1: Nino Ferrer, c'est vraiment un artiste que j'apprécie énormément. Mmh. On se souvient tous de sa chanson Le Sud. Mmh. Moi, ça fait quelques années que j'ai atterri dans cette région du sud de France. Mmh. Je suis vraiment tombé amoureux et j'ai trouvé cette musique particulièrement adapté à l'esprit estival, etc., léger, même si la chanson, et ça je l'ai découvert un peu sur le tard, est en fait profondément triste.
0: Et oui, mais... quand on écoute bien les paroles, c'est vrai. Et j'ai envie de poser une question à Patrick avant de continuer. Est-ce que tu as des souvenirs, Patrick, d'expériences que tu aurais faites lorsque tu étais
2: peut-être lycéen, oui.
0: Ouais.
2: Oui, plutôt, oui. On avait, dans notre lycée, il y avait une salle qui était ouais. dédiée aux expériences physiques et chimiques. Quoi.
0: Ouais. Et tu as un souvenir particulier?
2: J'ai le souvenir d'un professeur de chimie qui avait fait des expériences sur les odeurs.
0: C'est vrai?
2: Ouais, ah. Ouais. C'était incroyable parce qu'il balançait les odeurs dans les autres classes. Ça, parce que ça n'était pas bon. Il y avait un côté humoristique aussi.
0: Moi, je me souviens des précipités qui se formaient dans les tubes à essai. Je trouvais que ça, c'est un petit peu comme tout à l'heure, lorsque tu parlais des flammes, les précipités un peu nuageux. Et je trouvais ça magique.

0: sous deux aspects. On a un premier aspect qui est animation pure. On pourrait appeler ça une sorte de spectacle de science. Mm-hmm. Donc là, c'est moi qui manipule parce que certaines expériences peuvent présenter un léger risque. Donc le public ne manipule pas du tout. Mm-hmm. C'est moi qui présente. C'est une animation qui dure à peu près une heure. Et puis le deuxième aspect de l'offre proposée, c'est purement pour le coup un atelier participatif. Mm-hmm. En fait, c'est vraiment un jeu de pistes où les élèves vont, enfin le public va choisir parmi quatre poudres blanches complètement identiques. Mm-hmm. Et le but, après avoir réalisé une série d'expériences et après avoir répondu à des questions scientifiques, c'est bien sûr d'identifier cette poudre. Mm-hmm. Donc voilà, ça c'est vraiment la partie, on va dire, participative, le jeu de pistes. Pour le public concerné, Valérie, bah, on en a un peu parlé tout à l'heure, hein, mm-hmm. c'est tout ce qui concerne les jeunes entre 7 et 17 ans, on va dire, donc à toutes les collectivités publiques, les MJC, alors les EHPAD, c'est vraiment un cas particulier, les ALAE, les centres de loisirs et de colonies de vacances, mm-hmm. voilà, tout ce qui gravite autour de la jeunesse.
1: Et moi, je reviens sur les poudres blanches, là, je réfléchis. On a quelques idées de poudres blanches, quatre différentes, de la même texture ?
0: Oui, oui, franchement, à l'œil, elles sont quasiment toutes identiques. Mmh. Évidemment, il n'y a rien d'illégal, je rassure tout le monde. C'est vraiment des poudres qu'on a chez soi.
1: Dans ma tête, j'ai forcément la farine, le bicarbonate de soude.
0: Ouais, alors on va éviter
1: il va falloir.
2: Il faut pas les dire.
0: On va éviter de divulgâcher. Mais vous en avez au moins une sur les quatre de bonnes.
1: Une seule. Bon, mais je vais devoir faire un atelier.
0: Donc voilà, vraiment, c'est l'idée, c'est en tout cas pour la partie atelier participatif, les élèves ont plusieurs supports. Ils reçoivent du coup un plateau de jeu sur lequel ils vont se déplacer tout du long de leur découverte, en fait, puisqu'ils vont apprendre expérience après expérience sur leur substance inconnue. Excusez-moi. Et puis, ils vont recouper tout ça sur un tableau qu'ils pourront comparer ensuite avec le tableau théorique des quatre substances du départ. Mmh. Donc, plusieurs supports, un plateau de jeu, des fiches méthodes aussi. C'est vraiment hyper important, hein, notamment dans le monde de l'enseignement, l'aspect méthodologique. Des fiches méthodes, des fiches théories, des fiches aussi sécurité. Est-ce qu'une expérience présente un risque ? Alors, en général, vraiment, les risques sont très, très mesurés. Mmh. Il y a peut-être des poudres qu'il faut éviter d'avaler et encore, voilà, il y a aussi une fiche d'auto-évaluation et puis un petit quiz que je laisse aussi aux jeunes pour voilà, faire un petit bilan chez eux à tête reposée de ce qu'ils ont expérimenté et appris.
1: L'idée, c'est aussi d'être complémentaire avec les apprentissages scolaires.
0: Exactement, et c'est le cas, hein. Bien sûr, les enseignants du primaire font déjà de la science. Au collège, on a bien sûr la physique-chimie qui commence dès la sixième. Voilà, c'est plutôt dès la sixième, pour être précis, c'est plutôt un enseignement scientifique qui va regrouper la science et la SVT et la physique chimie.
1: Mais pour rentrer dans le monde de la physique et de la chimie.
2: Toutes ces propositions, ces expériences que vous proposez au public, vous les avez testées avant ?
0: Bien sûr, elles sont toutes testées.
2: Mais testées avec un public ou...
0: Oh oui, oui, ouais. Oui, bien sûr, bien sûr. Dans mon entourage, bon, j'ai beaucoup de nièces et de neveux, donc je me régale à chaque fois à tester sur eux les nouvelles expériences, etc. et voir comment les améliorer, voilà.
1: Oui, oui, ça c'est une belle expérience avec une cloche à vide, par exemple, aussi.
0: Ah oui, ça c'est...
1: Faire des choses, c'est impressionnant.
0: Ça c'est un grand classique, bien sûr, hein, sur le son. C'est vrai qu'il y a un de mes films préférés qui s'appelle Interstellar, hein, qui se passe dans l'espace. Mm. Et c'est l'un des rares films, quelque part, qui se passe dans l'espace, où les concepts scientifiques sont respectés. Quand une navette spatiale explose dans l'espace, il n'y a pas de son, hein. Mm-hmm. Il n'y a pas de son émis puisqu'il n'y a aucune particule qui peut vibrer, et le son, c'est la vibration de particules. Donc voilà, je me souviens encore du film quand j'étais jeune dans les années 90, Armageddon, avec Bruce Willis. Bah là, on entendait vraiment les gros booms dans l'espace. Donc Interstellar a fait vraiment un pas en avant avec un super conseiller scientifique dont j'ai oublié le nom.
1: Ah, mais ça c'est important, on parle souvent des conseillers historiques. Mais scientifique, c'est une... Ouais.
0: Tout à fait, tout à fait. Les réalisateurs s'entourent des bonnes personnes, mm-hmm. et ça fait des films extraordinaires. Je ne sais pas si vous avez vu le film, peut-être,
1: non,
0: Valérie.
1: Non, je n'ai pas vu celui-ci.
2: Alors, tu n'as pas vu Interstellar ?
1: Non !
2: Oh, quel manque !
1: Je suis face à deux cinéphiles.
2: C'est un manque.
1: D'accord, je le note.
2: Ah oui.

0: dès ce soir.
1: Alors, c'est bien pour les cinéphiles, mais et aussi pour les mélomanes, puisque la musique de ce film est juste extraordinaire. Ouais. C'est le compositeur Hans Zimmer, un grand compositeur de musique de film. C'est vertigineux.
0: C'est plus que de la musique de film, parce que bon, il fait des tournées mondiales avec des orques. C'est la musique classique. Enfin, c'est de la magnifique musique. Ouais. Tout j'adore Hans Zimmer.
2: J'ai noté.
0: Ouais.
1: Pour terminer, peut-être sur les modalités de du coup de mon offre, du coup pour la partie atelier participatif. L'idée, c'est d'avoir un groupe de 15 enfants ados, pas plus. Après, c'est difficile à gérer. Je viens avec, bien sûr, tout mon matériel. L'atelier participatif dure entre 1h30 et 2h, donc il faut compter bien 2h pour être large. La seule chose dont j'ai besoin, c'est l'accès à un point d'eau, à un évier pour faire un peu de vaisselle, etc. Et puis bien sûr quelques tables, quelques chaises, mais bon, ça c'est, ça
2: reste,
1: du classique.
2: Oui, ça reste très facile à installer ici ou là.
1: Tout à fait.
2: On n'a pas parlé donc on a parlé de ton nom, La Fontaine, peut-être un descendant de Jean de...
1: C'est difficile à dire. Là, il faudrait que je refasse des recherches généalogiques. Actuellement, on arrive à remonter très très loin. Alors voilà, je sais que ma sœur, il y a quelques années, avait fait des recherches au niveau des archives. Mm-hmm. Elle n'était pas réussie à descendre en dessous du 19e siècle. Et de toute façon, Jean de La Fontaine n'a pas eu d'enfant directement. Donc si c'est un lointain ascendant, ça peut être un arrière-arrière-arrière-oncle. Mais rien n'est sûr pour autant.
2: Alors, petite parenthèse, avant de parler du choix de la science infuse.
1: Oui, bah l'idée c'était bien sûr de faire intervenir le mot science, et puis j'aime bien cette idée d'infusion. Je suis un buveur de thé, j'aime bien quand les idées diffusent, pouvoir s'imprégner tranquillement de tout ce qui touche autour de la science, des expériences, pouvoir vraiment réfléchir, se poser des questions, développer l'esprit critique, vraiment pouvoir faire mûrir des idées de science, questionner, etc. Donc voilà, j'aime bien cette idée d'infusion qui prend du temps, mais qui pénètre en profondeur.
0: Mais la dégustation de thé, c'est un acte aussi...
1: Tout
0: me semble
1: fait.
0: Scientifique. On a reçu une sommelière de thé ici.
1: Scientifique et à la fois presque sacré. Hein. Ouais, on voit ces cultures où
2: l'ébullition, le temps d'infusion.
1: Exactement. Au Japon, c'est vraiment un art, par exemple.
2: Alors, nous remarquons, nous, à Radio Koto, depuis quelques années, que la culture scientifique s'étend, se développe. Est-ce que tu as vu la même chose? Et puis, nous, pour citer très récemment, nous avions une responsable du Festival d'astronomie de Florence. Nous avions travaillé avec d'autres organismes liés à la science. Et on remarque en parallèle à la culture que l'on voit plus du côté artistique, on remarque une montée en puissance de la culture scientifique.
1: Oui, c'est peut-être une réponse inconsciente au fait, comme je l'ai dit tout à l'heure, que la science est malmenée. Donc il y a des personnes de bonne volonté qui essayent de mettre la science au goût du jour. Alors, comme je vous l'ai dit, je trouve qu'encore, côté campagne, ça reste un peu en deçà par rapport à ce qui se passe en ville. Mais c'est vrai qu'en ville et dans les zones périurbaines, il se passe beaucoup de choses avec la science. On en parlait tout à l'heure en off, il y a des journées scientifiques organisées, notamment par les classes de 4e dans le Comminges. Où
2: ça reste dans le cadre scolaire.
1: Ça reste dans le cadre scolaire, tout à fait. Après, bien sûr, il existe la journée nationale de la science, avec des animations qui peuvent être proposées dans les collèges, etc. Mais c'est souvent aussi au bon vouloir des enseignants.
2: Oui, on avait parlé, je pense aussi, on avait vu l'association Scientilivre qui associe littérature et science.
0: Et tous les ans, il y a un village qui se crée, le village de la science, ou des sciences plutôt.
1: Ouais, ce qui est d'autant plus intéressant, c'est quand on arrive à faire les ponts entre la science, tu viens de le dire Valérie, et la littérature, mais la science aussi. Moi, je suis très intéressé, comme beaucoup, par la physique quantique, et c'est vrai que la physique quantique place la science à la frontière de la philosophie, et bien sûr... osons même dire le mot science-fiction. On le voit bien, encore une fois, si je rebondis sur le film Interstellar. Donc moi j'adore tisser des liens et faire des ponts entre la science et tout ce qui peut graviter autour.
2: Et le cinéma aide aussi hein, à percevoir la science autrement, comme on l'a dit tout à l'heure.
1: Bien sûr, tout à fait.
2: Pour le deuxième choix musical, c'est Gainsbourg qui va être à l'honneur avec
1: Ecce Homo.
0: Merci.

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0: Alors, pourquoi tu as choisi Arnaud ? Nous sommes toujours avec Arnaud, qui est, on peut dire, médiateur scientifique dans le Comège et qui propose des activités autour de la science, surtout de la science chimique, si on peut dire.
1: Exactement.
0: Pourquoi tu as choisi ce morceau de Gainsbourg ?
1: Alors, déjà, c'est un morceau reggae. Donc, à nouveau, on est quand même dans la teinte estivale. Et c'est un morceau que j'adore. Hein. La traduction en latin, c'est « Voici l'homme ». En fait, c'est Gainsbourg qui se présente. Hein. On connaît tous les deux facettes de Gainsbourg, hein, Gainsbourg et puis Gainsbar. J'aime beaucoup ce morceau, voilà, depuis toujours. Et c'est un album reggae de Gainsbourg qui est assez unique puisqu'il est parti enregistrer à Kingston en Jamaïque. Il y a très peu d'artistes hein, qui sont allés en Jamaïque enregistrer avec les plus grands musiciens jamaïcains. Il y a notamment Lavillier qui est aussi allé. Donc on est sur un album de grande qualité et moi qui aime beaucoup le reggae, j'apprécie énormément cet album.
0: Mais nous, on apprécie tes choix musicaux.
2: Oui, complètement.
0: Que tu nous fais partager. Donc, on continue à parler de la science infuse. Peut-être que tu peux revenir sur les objectifs que tu t'es fixés pour cette auto-entreprise.
1: Oui, bien sûr. L'idée, c'est pas seulement de faire un show scientifique ou un atelier participatif uniquement ludique. Derrière, il y a vraiment des objectifs. Toujours, tu l'as dit Valérie, avec les apprentis, en lien avec les apprentissages scolaires. Donc, parmi les objectifs premiers, il y a bien sûr développer une curiosité pour la science. Et puis, bien sûr, encourager la démarche scientifique, hein, donc la formulation d'hypothèses, la mise en place d'une expérience, la validation ou l'invalidation de l'hypothèse de départ, mettre en place des stratégies de résolution de problèmes scientifiques, voilà, commencer déjà à mettre le doigt sur des choses que les enfants ados expérimenteront un peu plus tard, un peu plus profondément, en troisième notamment, et puis après au lycée. Et j'aime bien aussi insister sur la notion de protocole scientifique. Hein. Quand on met en place une expérience, il y a un protocole. Hein. C'est un peu comme en cuisine, on respecte une recette. C'est exactement pareil en chimie. Bien sûr, l'objectif aussi, c'est de favoriser des comportements en matière de sécurité et d'éthique environnementale. C'est vrai que j'ai une fibre écologique assez développée. Et en tant que chimiste, je sais à quel point la chimie a fait des ravages et continue d'en faire. Alors, pas seulement, il y a des très, très bonnes choses aussi liées à la chimie, notamment tout ce qui est aspect médicaments, bien sûr. Donc voilà, c'est aussi important de leur dire, vous voyez, cette poudre-là que vous avez réussi à identifier, on peut l'utiliser dans le cadre du potager pour lutter contre le mildiou, mais il faut faire attention, voilà, on respecte des quantités, voilà, ça reste quand même un produit qui peut engendrer la pollution environnementale. Donc voilà, essayer de faire le lien entre l'expérience proprement parlée et l'aspect responsabilité, apprendre des choses au niveau des risques par rapport aux produits chimiques, etc. Tout un tas de choses. Donc voilà, souvent je fais le lien quand je parle d'une formule chimique, d'un composé chimique, je peux très vite faire le lien entre la pollution de l'air, de l'eau, des sols. Donc voilà, c'est un peu aussi le fil rouge. J'essaye d'expliquer au jeune public les précautions à prendre.
0: Alors, on peut dire que la chimie est partout.
1: La chimie est partout, bien sûr, tout à fait, pour le meilleur et pour le pire. Alors, aujourd'hui, il y a des directives environnementales à tous les niveaux, également au niveau de l'Europe, bien sûr, qui sont mises en place. Parfois, elles ne sont pas forcément suffisantes ou elles sont parfois un peu maladroites, mais elles ont le mérite d'être là et c'est une bonne chose, c'est sûr. C'est sûr. L'un des derniers objectifs, bien sûr, c'est l'interprétation des résultats. Quand on fait une expérience, on obtient bien sûr un résultat. Comment l'interpréter? Comment formuler une conclusion en rassemblant des arguments scientifiques? Et bien sûr, pouvoir les communiquer à l'oral. Ça, c'est aussi important que le jeune public puisse aussi exprimer tout un tas d'arguments qui leur ont permis d'identifier leur fameuse substance inconnue.
0: On pourrait prévoir une émission avec une expérience en direct. Si notre invité a une idée pour une prochaine émission, quelque chose qui serait peut-être plus sonore que visuel pour le coup. Pourquoi pas? C'est une idée que je lance.
1: Ouais, à voir, à réfléchir.
2: Faire exploser un ballon pour réveiller nos auditeurs.
0: En tout cas, souvent, on incite nos auditeurs, nos auditrices à être curieux et curieuses, c'est vrai, hein? Et c'est important de découvrir et d'aller voir au-delà.
1: Tout à fait.
0: Ouais, ouais, ouais.
1: Tout à fait.
0: Alors, si jamais on est intéressé par les animations, et donc le côté animation et le côté atelier, ce sont des offres que tu proposes, et comment peut-on avoir accès à ces offres-là, et jusqu'où peux-tu aller? C'est vrai, on n'a pas parlé de la localisation.
1: Bien sûr. Écoutez, bah pour répondre à cette dernière question, moi je me déplace dans un rayon de 50 km hein, autour de, on va dire autour de Saint-Gaudens. Mm-hmm. Donc voilà, c'est assez vaste comme région. Mm-hmm. Alors si on fait un petit récapitulatif, donc deux aspects, il y a l'aspect animation où c'est vraiment moi qui manipule. Mm-hmm. C'est une animation qui dure une heure et je la facture 100 €. Mm-hmm. Pour les collectivités publiques, mais aussi, comme vous l'avez dit, pour les entreprises. Mais cette animation, ce show scientifique, s'adresse aussi aux particuliers. Je pense par exemple à des fêtes d'anniversaire. Ça peut être une idée originale.
0: Oui.
1: De faire intervenir la science pour l'anniversaire d'un jeune. Voilà, pour la partie atelier participatif, avec le fameux jeu de piste dont j'ai parlé tout à l'heure. Donc là, il faut compter, je l'ai dit, à peu près 2 heures. Et là, ça sera 150 €. Mm-hmm. D'intervention. Voilà.
0: On a les tarifs.
1: Exactement.
0: Et si jamais donc, on veut te joindre, tu peux donner peut-être l'adresse mail de la Science Infuse.
1: Bien sûr. Alors, il y a un site internet en construction. Mais actuellement, j'ai une adresse mail professionnelle qui me permet de recouper toutes les demandes. Donc c'est la science infuse minuscule attaché 01@gmail.com. Voilà, la science infuse 01@gmail.com.
2: Et à côté du site en construction sur les réseaux sociaux, on peut te voir ou...
1: C'est en cours aussi. Okay.
2: En construction aussi.
1: Patrick, je suis adepte de Pour vivre heureux, vivons cachés.
2: Oui.
1: Donc je commence avec le bouche à oreille.
2: Mais je suis d'accord avec toi.
1: Je commence à connaître aussi.
0: Et c'est grâce au bouche à oreille que tu es ici.
1: Tout à fait, c'est vrai. C'est vrai. C'est vrai. Et puis c'est vrai qu'à travers mon métier, je commence à connaître pas mal de monde, des jeunes, des enseignants. Voilà, j'ai pas mal bourlingué sur différents collèges du Comminges. Mmh. Donc voilà, ça me permet de pouvoir parler de mon projet facilement. Mmh.
2: Tu parlais de collectivité. Toi, tu es situé dans le Comminges. Tu travailles régulièrement à la communauté des communes Cœur et Coteau du Comminges.
1: Bah, écoutez, pour être honnête, j'ai déposé mon projet à la communauté de communes, bien sûr, de Saint-Gaudens, qui est très importante, qui regroupe énormément de communes. Mmh. Alors pour l'instant, Patrick, je n'ai pas eu de retour.
2: Ça prend du temps.
1: Ça prend toujours un peu
0: de
1: temps.
2: Ça infuse.
0: Toujours dans l'infusion.
1: Exactement, mais je suis confiant, ça va le faire.
0: Oui, mais même dans le territoire, il y a des pistes qui peuvent être qui peuvent être tentées. Alors donc là, on peut dire que la chimie est une de tes passions.
1: Oui, tout à fait. J'ai toujours aimé faire des expériences. J'ai bien sûr, comme souvent les enseignants de chimie, eu mon petit coffret quand j'avais 12 ans du parfait petit chimiste. Donc oui, c'est quelque chose que j'aime beaucoup. Et puis comme je vous ai dit, vraiment, quand j'ai vécu en Suisse, j'ai été formé, on va dire, à l'école suisse pour l'enseignement de la chimie. Et vraiment, là, ça a été... un peu une révélation. J'ai vu à quel point l'importance des expériences en classe en Suisse. Donc je me suis vraiment régalé, j'ai investi énormément de nouvelles expériences, etc. Mmh. Donc depuis toujours, et voilà, ça a été vraiment un régal de pouvoir enseigner en Suisse, mais bien sûr en France également.
0: Oui, c'est un choix dont tu es satisfait d'être revenu en France.
1: Oui, bien sûr. La vie en Suisse a ses aspects positifs, mais aussi ses aspects négatifs. Et la France est tellement un beau pays, avec de grandes richesses et avec une jeunesse pleine d'engouement. Et voilà, donc non, je suis très content d'être revenu en France.
0: Alors, est-ce que dans tes cours ou dans ce que tu proposes, tu peux t'appuyer sur des extraits de films, puisque tu me sembles assez cinéphile, voire des extraits de musique, mais là, je cherche depuis tout à l'heure et je n'en ai pas trouvé.
1: Alors oui, bien sûr, on en a parlé un peu tout à l'heure, le film Interstellar, je montre énormément de passages de ce film. notamment quand il faut parler de gravitation, de force de gravité, mais aussi de propagation du son, on a parlé tout à l'heure, et puis d'autres extraits de films, quand il s'agit par exemple d'étudier la relativité du mouvement, voilà, voir comment par exemple sont filmées les scènes dans un train, souvent on a l'impression que c'est le train qui avance, mais pas du tout, en fait c'est un plateau sur roues qui se déplace. Donc voilà, les élèves sont toujours un peu saisis par cette particularité. Donc oui, beaucoup de films, beaucoup d'extraits. C'est vrai qu'aujourd'hui les enseignants ont besoin de diversifier les supports pédagogiques. On ne peut plus faire de cours frontal, donc des animations, des expériences bien sûr, et puis des films, et puis bien sûr des TP, des travaux pratiques quand on le peut, quand les conditions sont réunies. Donc oui, bien sûr.
0: C'est être un petit peu un magicien, être un chimiste.
1: Un peu, oui.
0: Oui.
1: Un peu, mais c'est pas de la magie, hein.
0: Non, c'est comme la magie que tu expliques ensuite.
1: Oui, bien sûr. C'est un peu mon cours d'introduction au sixième que je vais faire dans quelques semaines. Je vais leur montrer plusieurs, on va dire, expériences, et à chaque fois, je vais leur dire, écoutez, là, est-ce que c'est de la magie ou est-ce que c'est une expérience de science ? Et évidemment, dans ce que je montre, il y a deux tours de magie. Donc souvent, ils se trompent. Donc c'est assez intéressant.
0: Uh-huh. L'esprit critique, on y revient.
1: Et oui, l'esprit critique. Et puis voilà, j'insiste bien... une fois, j'ai un élève, après avoir vu ces flammes de couleur, du coup, qui m'a regardé des grands yeux, et il était apeuré, en fait. Il me dit, mais monsieur, vous êtes un sorcier. Voilà, il s'est presque écarté de moi. Donc là, j'ai tout de suite rassuré. J'ai dit, non, écoute, tu as entendu ce que j'ai dit. Derrière, il y a des principes de science, etc. Donc, la chimie, c'est plus de l'alchimie. Hein. Antoine Lavoisier est passé par là. Il y a bien longtemps, et il en a perdu la tête d'ailleurs, mais voilà, on est vraiment dans un cadre purement scientifique avec des concepts qui sont derrière, donc voilà, c'est surtout principalement de la science, bien sûr.
0: Tout à fait.
3: Super.
0: Est-ce que tu as un dernier mot ?
1: Écoutez, un dernier mot, oui, pour vous, encore une fois, merci pour l'accueil, merci d'avoir aussi diffusé ces deux petits morceaux qui m'ont permis de me détendre encore un peu plus, parce que passer à la radio, on a l'impression que c'est facile, mais quand on y passe la première fois...
0: Ah, c'était une première.
1: Eh oui, c'était une première, donc c'est particulier, mais franchement, c'était une super expérience avec Patrick, là, qui est derrière dans son studio... qui est hyper...
2: Pour une première, c'était le bon endroit.
0: Oui. Voilà,
1: exactement, c'est familial.
0: Et c'est une expérience qui n'est pas scientifique, mais c'est une expérience à vivre.
1: Tout à fait, des expériences humaines.
0: Merci beaucoup Arnaud, et puis on souhaite de bonnes aventures à la science infuse, pour qu'elle diffuse dans le Comminges.
1: Super, merci et Valérie et Patrick, merci pour votre accueil, et puis bonne suite à vous.
0: À bientôt beaucoup. Sur les ondes de Radio Coteau.
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2: Je vous souhaite la bienvenue en cet après-midi du mardi 11 août sur les ondes de Radio Coteau 97.7 104.5. Je vous rappelle que vous pouvez nous entendre également sur le www.radiocoteau.com. Aujourd'hui, eh bien, on va jouer, on va certainement bien jouer même avec Solène Dubois. Solène Dubois, elle est à Plaisance du Gers et elle est présente aujourd'hui sur les ondes de Radio Coteau pour nous parler de ce beau festival du jeu qui a lieu chaque année depuis très longtemps déjà du côté du Plaisance du Gers. Bonjour Solène.
3: Bonjour, merci de me recevoir, c'est très gentil.
2: C'est un vrai plaisir et puis vous avez une voix très radiophonique, Solène. Alors, je disais, c'est un vieux festival puisqu'on en est à la 27e édition. Avant de rentrer dans le détail, dans l'histoire de cette association et de ce festival, pardon, est-ce que vous pourriez vous présenter? Qui êtes-vous et quel est votre lien avec le jeu, le festival, l'association, la ville de Plaisance?
3: Alors, je suis Solène, à la base de Cadurcienne, mais le cœur est aussi à Plaisance pour justement le festival. Mmh. Mon lien, c'est que j'ai repris la présidence après Fabien Garnier, qui a été président pendant de très nombreuses années, qui a été là notamment au moment de la création de RPG, entre autres. Et donc, du coup, on est des tas de bénévoles à arriver de un peu partout du sud-ouest pour pouvoir faire le festival. Et le monter, le démonter et bien entendu le faire tourner.
2: Alors tout au long de ces années, il a évolué, il a changé, il s'est développé ce festival?
3: Alors oui, tout à fait. En fait, au départ, c'était à la base, une volonté entre amis de pouvoir promouvoir le jeu et donc de pouvoir le proposer au plus grand nombre. Et de fil en aiguille, des partenaires se sont rajoutés, des activités, des initiatives, des locaux se sont ouverts, etc. Donc forcément, maintenant, on est un festival qui est quand même assez conséquent. En général, sur le week-end, on accueille entre 3000 et 4000 personnes.
2: C'est incroyable, hein?
3: C'est incroyable.
2: Quand on parle de ces chiffres-là, on a l'impression que c'est un festival de musique, quoi.
3: C'est ça. C'est une logistique qui est vraiment conséquente. On est plus de 85 bénévoles à œuvrer, que ce soit pendant l'année sur la préparation, sur l'installation, pendant le festival ou sur le démontage. Donc c'est vraiment un melting pot de plein de gens, de plein de personnalités aussi, de plein d'initiatives. Et du coup, c'est plutôt cool. On a même des tout petits qui viennent nous donner un petit coup de main. Donc, c'est vraiment très agréable.
2: Oui, vous avez une association intergénérationnelle et vous n'avez pas de difficulté à avoir des bénévoles. Ce sont tous des passionnés, je suppose, par les jeux.
3: Alors, c'est tous des passionnés. Et pour être très honnête, passionnés par le jeu et passionnés aussi par en fait, l'esprit qu'a le RPGR. C'est pour ça que certains arrivent de loin. Parce qu'on est quasiment à se dire, on est content de retrouver les copains, en fait. Parce qu'à force de le faire pendant plusieurs années, y a à un moment donné, les affinités se créent. Ça fait presque des vacances, quoi.
2: c'est quand même une marque de fabrique, vous créez des liens. C'est un vrai festival où on échange, où on partage. Hein.
3: C'est ça. Nous, notre but, en tout cas, c'est que ce soit... Alors, il y a, entre guillemets, deux axes. Le premier, les festivaliers, s'ils viennent... Le but, c'est de pouvoir échanger avec eux, leur expliquer les règles du jeu, les accompagner dans le jeu pour que ce soit pas lourd, que ce soit vraiment quelque chose de très fluide et très accessible. Mmh. Et sur les bénévoles, le but, c'est aussi justement d'échanger, peut-être d'avoir aussi des retours, c'est-à-dire d'aller aider peut-être dans l'année sur d'autres associations qui sont représentées aussi. Enfin, voilà, le but, c'est vraiment de partager un moment convivial, de partager un projet en fait d'envergure pour se dire, je fais partie de ce gros moment, quoi.
2: Je pense que vous y arrivez pour accueillir 3 à 4 000 personnes. Mais ils viennent d'où, les gens? C'est des locaux, c'est des régionaux, ça vient d'un peu plus loin?
3: Alors, ça vient d'un peu partout. On va pas se cacher, on a beaucoup, effectivement, de locaux régionaux, mais je sais aussi qu'on a des Belges, on a eu des Allemands à un moment donné, on a des Espagnols qui sont venus. Enfin, ça peut aller aussi à l'international. Alors, c'est très minoritaire, mais on a vraiment beaucoup de personnes qui viennent.
2: Alors, est-ce qu'il y a eu un changement au niveau des dates pour ce festival? Ou ça a toujours été à la même période?
3: C'est souvent la même période. On essaye de garder le troisième week-end d'août, même si parfois, soit c'est autour du 15 août, soit c'est autour de la semaine suivante du 20-22, mais on est souvent sur cette période-là. Ouais.
2: C'est encore plus incroyable d'accueillir autant de monde parce qu'il y a une sacrée concurrence dans ces périodes estivales quand même.
3: Alors, oui et non, parce que c'est vrai que du coup, sur l'été, on a souvent des festivals de musique, des festivals comme ça. Les festivals de jeux sont
2: plutôt l'hiver.
3: Peut-être un peu moins nombreux. Et puis en plus, avec les périodes de canicule, je ne sais pas si du coup, les festivals vont continuer à être là l'été. Voilà, faut voir aussi en fonction des moyens qu'on peut avoir pour que les festivaliers se soient confortables pour eux aussi, quoi.
2: Alors, tout au long de ces années, vous avez créé des partenariats. Alors, on le rappelle, vous êtes quand même soutenu hein, par la municipalité, mais les autres villages du Tour, je crois, la communauté des communes aussi, non?
3: Alors, c'est ça. En fait, en termes de soutien, c'est très, très agréable parce que il faut savoir que tout le matériel qu'on a, alors que ce soit les salles, les tables, les chaises, c'est en fait des mairies alentours qui nous prêtent gracieusement le matériel qu'on va chercher et qu'on ramène. On a aussi le collège qui nous prête ses locaux. On a aussi des associations qui sont là. Je pense, alors je vais sûrement en oublier, si c'est le cas, j'en suis désolée de voir avance. On a la boule plaisantine, on a la pêche qui nous prête aussi pas mal de matériel. On a les esboîtes et la peña sur Plaisance. Et on a aussi en fait des professionnels qui viennent pour nous aider, soit en nous faisant un petit geste, soit en nous permettant, pareil, d'accéder à des ressources qu'on n'aurait pas, quoi.
2: Oui.
3: Donc, vraiment, tout le monde, quelle que soit la structure, si je peux dire, ils sont là pour nous aider. Et même, il y a des associations qui viennent. On a des exposants qui viennent de très loin pour pouvoir exposer leur prototype, par exemple. Même s'ils n'ont pas été édités, ils viennent présenter au public leurs nouveautés, essayer d'échanger avec les gens pour le faire évoluer, pour faire qu'à un moment donné, ce sera un produit fini qui sera vendu, quoi.
2: C'est
3: vraiment cet esprit.
2: C'est ça la force de votre festival aussi, parce que ça se renouvelle tout le temps.
3: Je pense qu'effectivement, en tout cas, cet esprit de partage et de vouloir valoriser des prises d'initiative, je pense qu'effectivement, c'est une force.
2: Alors, je ne l'ai pas précisé, mais ça dure sur 3 jours, hein, 14, 15 et 16 août. Vous n'avez pas peur, vous?
3: Non, et on a encore moins peur parce que, très honnêtement, depuis lundi, voire même dimanche soir, on est déjà sur l'installation. On sait qu'on en aura jusqu'au jeudi après le festival.
2: Ouais.
3: Et effectivement, on fait 3 jours complets de festival non-stop. C'est-à-dire que, par exemple, si vous vous mettez sur une table de jeu de rôle, eh bien, vous pouvez jouer pendant du vendredi 9h jusqu'au dimanche 17h30, heure de clôture, et vous pourriez jouer non-stop, même la nuit.
2: Mais il y en a qui le font.
3: Il y en a qui le font.
2: Ah oui, c'est incroyable.
3: Il y en a qui profitent de tout leur week-end, oui.
2: Ah, il y en a qui doivent poser les vacances pour venir chez vous, hein, certainement.
3: Ah oui, on a des demandes comme ça, effectivement, très à l'avance, des dates pour qu'ils puissent poser les congés, ouais.
2: Et d'ailleurs, vous êtes en relation avec l'Office du tourisme, je ne sais pas, ou les gîtes, enfin, tout ça pour des demandes éventuelles?
3: Alors, on en a eu, effectivement. On a essayé de faire des liens. Après, c'est vrai que, bon, on reste des bénévoles avec du temps limité. On aimerait faire plus de choses, justement, pour essayer de promouvoir et faire les liens avec les offices du tourisme et tout ce qui est BNB, etc. Pour le moment, on n'a pas encore développé cet axe-là. On répond aux demandes de l'extérieur, mais c'est tout ce qu'on fait.
2: Alors, je rappelle à nos auditrices et nos auditeurs qu'on a la chance d'avoir Madame la présidente du festival RPGES, Solène Dubois, qui est avec nous en cet après-midi. Et Solène, si vous voulez bien, on va détailler un peu ce riche programme de la 27e édition. Alors, qu'est-ce qui attend les festivalières et les festivaliers?
3: Alors, on propose vraiment beaucoup de choses, donc je vais essayer de synthétiser. Mais dans l'idée, le programme, de toute façon, se retrouve sur notre site rpgers.fr. Et vraiment, en termes d'activité, on va avoir beaucoup de choses, c'est-à-dire qu'on va avoir du jeu de société, bien entendu, jeu pour tout âge, avec que ce soit équipe, coopération, compétition, enfin, vraiment, une très grande variété.
2: Ce sont des jeux connus ou des jeux nouveaux, enfin, où il y a de tout, en fait.
3: Il y a de tout.
2: Ouais.
3: On a des créateurs de jeux, où les jeux ne sont même pas sortis, n'existent pas encore. On a effectivement des jeux récents, parce qu'on actualise notre ludothèque tous les ans. Et on va avoir aussi peut-être des anciens jeux qui sont connus et qui sont aimés en général par notamment les familles et qu'on peut expliquer et qui sont à disposition.
2: Très bien.
3: On va avoir du jeu en bois aussi, pas mal, grâce à l'association Case Départ qui nous les prête. Donc pareil, des jeux qui sont soit connus, soit peut-être moins connu, en tout cas dans la région un peu plus, parce qu'Alain Patin, qui est créateur de jeux en bois, le propulse beaucoup.
2: Ouais. Et c'est des jeux qui rejoignent les traditions ou c'est aussi des nouveautés?
3: Alors, pareil, il y a de tout. Tout dépend de ce qu'on décide de sélectionner, mais ça peut être du jeu de palais qu'on peut tous connaître à des jeux un peu plus poussés ou qui sortent un peu de l'ordinaire. Alors, nous, on aime bien, par exemple, le croquignol ou le jeu du 13, qui sont des créations d'Alain Pata, si je ne dis pas de bêtises, hein, et qui, du coup, en général, voilà, permettent de découvrir un jeu qui est un peu différent.
2: Qu'est-ce que c'est, le jeu du 13, Solène?
3: Alors, c'est un jeu, alors j'aurais du mal à l'expliquer parce que j'avoue que je ne suis pas spécialiste là-dedans, mais dans l'idée, pareil, c'est des jeux où on va devoir placer les pions aux bons endroits pour pouvoir faire un maximum de points en les faisant glisser.
2: Comment ça se passe? Il faut s'inscrire? Enfin, les gens, ils viennent, enfin, ils s'est organisé quand même. c'est des compétitions où on joue comme ça pour s'amuser?
3: Non, c'est vraiment de l'accès libre.
2: Ouais.
3: Y a des activités, par exemple, le jeu de rôle, en général, c'est une activité qui est plutôt prisée et on conseille de... On a un site sur notre site avec la présentation de toutes les tables et je crois qu'on en a plus de 200 pour le moment. Donc, dans l'idée, c'est vraiment, là, si vous cherchez quelque chose de particulier, il faut se renseigner, il faut prendre la place, même s'il y a des places qui sont réservées à l'inscription quand on arrive. Mais globalement, il y a des choses qu'on peut prendre en avance. On a aussi, par exemple, tout ce qui est Troll Ball. Donc, c'est, pour faire simple, une sorte de, si je peux dire, de rugby, mais avec des épées, on va dire ça. Donc, l'idée, c'est vraiment, si je touche avec l'épée, ben, la personne s'arrête, arrête son action et doit être sauvée par quelqu'un. Et donc, c'est des points, pareil, qu'on marque. Donc, c'est vraiment très ludique et sportif, mais c'est très sympa, ne serait-ce qu'à regarder. Voilà, si vous avez l'occasion de voir un match de Troll Ball, c'est vraiment très agréable. Et là, pareil, on demande si c'est possible de s'inscrire à l'avance pour qu'on s'organise. Mais globalement, les Murder Party aussi demandent de l'inscription en avance.
2: Murder Party, c'est quoi? C'est des enquêtes? Non.
3: Alors, si, c'est un peu ça. C'est-à-dire qu'en général, il y a... Alors souvent c'est un mort, mais ça peut être totalement autre chose. Et on se retrouve dans une salle, on est tous plus ou moins touchés directement ou indirectement par ce sujet-là, et on va incarner physiquement un personnage qui va pouvoir donner des informations ou avoir des choses à cacher. On va essayer de délier ça en 4 heures.
2: Ah, c'est incroyable. les jeux de rôle, c'est des mondes, des thématiques totalement différentes les unes des autres?
3: C'est ça. En fait, les jeux de rôle, on a des festivaliers qui proposent en tant que meneurs. Ils ont une histoire en tête. Ils le mettent dans un univers avec un système de jeu particulier pour avoir aussi une petite part de hasard. Et donc, du coup, ils vont présenter plein d'univers différents. Mais ça peut être de l'univers pour enfants où on incarne un bonhomme en peine d'épices. Comme ça peut être quelque chose de très futuriste qui peut se rapprocher de Star Wars. Comme ça peut être quelque chose de très médiéval, comme on pourrait avoir Seigneur des Anneaux. Comme ça peut être quelque chose de contemporain sur une enquête. Vraiment, il y a une multitude d'univers, une multitude de meneurs avec leurs histoires. Et donc, ils vous proposent. Et puis, ils vont vous embarquer dans leur histoire.
2: Mais là, ça se passe dans une salle. Moi, j'imaginais un jeu de rôle dans un lieu spécifique, un château, je ne sais pas, n'importe où. Mais là, ça se passe dans une salle, en fait.
3: Alors, les jeux de rôle se passent plutôt à l'extérieur, sur les barnums. Parce que du coup, on a des espaces extérieurs et intérieurs. Et le jeu de rôle est plutôt à l'extérieur. Un barnum, chaque barnum accueille une table. Et voilà.
2: Vous avez déjà beaucoup d'inscriptions, je suppose, non?
3: Alors, on a quelques inscriptions, mais comme c'est vrai que la plupart des activités, c'est vraiment un accès libre, on verra beaucoup sur place.
2: Ouais, sur place, c'est les gens au dernier moment, ouais, d'accord. Ok, on continue.
3: Après, dans les autres activités, vraiment, je vais essayer de synthétiser, mais c'est vrai qu'on en a beaucoup.
2: Non, mais on a le temps, hein, on a le temps, Solène.
3: Bon, ça va alors. On a de l'escrime ludique, donc c'est l'idée de savoir se battre, en fait, comme à l'époque médiévale, avec des épées en mousse. Donc ça, vraiment, il n'y a aucun risque de blessure. Et vraiment, c'est l'idée de manipuler ça et de pouvoir se battre comme des chevaliers. Donc c'est plutôt chouette à faire.
2: Mais on laisse libre les gens ou il y a des spécialistes qui viennent pour donner des conseils quand même?
3: On a toujours sur chaque stand des bénévoles, ne serait-ce que pour les conseils de sécurité quand même, pour le matériel, pour expliquer comment on doit le traiter et pour donner 2-3 astuces. Si une personne, par exemple, ne sait pas du tout utiliser une épée, elle va l'apprendre avec nos bénévoles.
2: Ah ouais, super.
3: Donc c'est vraiment chouette. C'est encore une fois, voilà, c'est ce moment de partage, de transfert de compétences, d'informations, de plaisir, de voilà. C'est tout.
2: On en a évoqué rapidement les jeux de société, mais est-ce qu'il y a les jeux que tout le monde connaît, les jeux de cartes ou des jeux comme les dames, les échecs? Est-ce que c'est présent chez vous, ça?
3: Alors, jeu de dames, jeu d'échecs, pas vraiment. Jeu de cartes, ça pourrait, mais c'est vrai qu'on a, dans, quand on dit nous jeux de cartes, c'est plutôt des jeux de cartes comme les Magic, comme le Hobbit, comme des choses comme ça, où là, on a une boutique même qui va proposer cette fois des tournois, vraiment, ou avec des lots à gagner à la fin. Et donc, on en a, je crois, 4 ou 5 sur le week-end.
2: Très bien.
3: On a aussi du jeu vidéo qui, cette année, s'est vraiment développé. C'est-à-dire que là, pour le coup, ils ont amené des consoles, ils ont amené des simulateurs de course, ils ont amené... Donc là, c'est très, très impressionnant.
2: Ah oui, parce que là, il faut du matériel, le jeu vidéo. Oui.
3: Ouais. on a effectivement un professionnel qui vient nous prêter tout son matériel Hydre et qui est là aussi pour animer... pour expliquer, pour donner les historiques aussi des consoles, histoire de faire un petit peu de culture pour notamment les plus jeunes qui ne connaissent pas des consoles de plus vieux. Et donc pouvoir partager justement ce moment intergénérationnel de le papa présente à ses enfants la console qu'il avait avant ou la maman, et inversement, les jeunes peuvent présenter leurs jeux du moment aux parents. Quoi. Donc c'est vraiment très chouette.
2: Et là, c'est des jeux anciens, des jeux récents, il y a de tout quoi en fait.
3: Il y a de tout.
2: Ouais. C'est incroyable hein, l'ampleur que ça a pris ce jeu vidéo. Je suis tombé sur un championnat à la télé, mais c'était incroyable, il y avait des milliers de personnes dans le public quoi.
3: Ouais.
2: C'était
3: ouais.
2: Une compétition, mais incroyable.
3: Ah oui, c'est vraiment impressionnant. Et puis là, pour le coup, on est vraiment en plus pour la plus grande partie sur du rétro gaming. Donc c'est vraiment cette idée de faire un clin d'œil à ce qui se aux bornes d'arcade, par exemple, à ce genre de choses,
2: ah oui.
3: Pour pouvoir montrer aussi aux enfants, quoi.
2: Et est-ce qu'il y a des collectionneurs qui viennent? Est-ce que vous organisez un petit marché aussi en même temps ou pas? Ou un truc d'échange.
3: Alors, on a effectivement, voilà, il y a une bourse au jeu, donc les gens peuvent venir déposer leur jeu. S'il est vendu, ben ils récupèrent l'argent à la fin, sinon ils récupèrent leur jeu. Et on a aussi un vide-grenier, mais que sur le dimanche, où là, le vide-grenier est ouvert à tout type de vente. Si personne veut vider ce qu'il a dans les armoires, il peut.
2: Et c'est plutôt consacré au jeu, ce vide-grenier, ou il y a de tout, en fait?
3: Non, il y a vraiment de tout.
2: De tout, hein.
3: Là,
2: ouais.
3: Pour le coup, n'importe qui peut venir vendre ce qu'il souhaite.
2: Super. J'ai regardé un petit peu le programme. Je crois que vous organisez une chasse au trésor aussi.
3: On organise effectivement une chasse au trésor dans Plaisance. Donc dans Plaisance, il y a des énigmes un peu partout. On met à disposition une carte à l'accueil. Donc les personnes doivent aller sur les lieux, lire l'énigme, trouver la solution, décoder le mot de la fin et faire ce qu'on demande de faire à la fin pour pouvoir valider la chasse au trésor et être potentiellement tiré au sort pour les lots à la fin.
2: Il y a d'autres animations comme cette chasse au trésor?
3: Alors, à se balader sur Plaisance, non, mais on a quand même aussi, par exemple, du loup-garou. On a des quiz aussi pas mal.
2: Ouais.
3: On a du cosplay aussi qui se fait, où les personnes expliquent comment on se maquille. Les personnes expliquent comment on construit un costume, comment on taille de la mousse, par exemple. Et elles font comment on brode. Elles font des démonstrations, des explications, et elles montrent aussi des choses finies. Donc c'est très très chouette.
2: C'est comme un petit atelier quoi en fait.
3: C'est comme un petit atelier et à la fin il y a tout un défilé de déguisement ou de... Alors déguisement n'est pas le bon mot, je vais me faire tirer les oreilles mais je n'arrive plus à trouver le vocabulaire. Mais voilà, de cosplay quoi, d'œuvres qu'ils ont créées pour soit ressembler à un personnage qui existe, soit pour créer un personnage quoi.
2: Vous organisez également, j'ai lu des conférences il me semble.
3: Alors, conférences, en général, dépendent de nos participants et de nos exposants. Là, il y a une personne, en tout cas, effectivement, qui nous a proposé de faire une conférence sur tout ce qui va être, justement, comment je construis une armure en mousse.

0: les vins sont aussi qui sont ouverts. Je pense à la parenthèse, mais je sais que les réservations sont très prisées. Je sais qu'il y a le bar du Plaisantin aussi chez Claire qui tourne pas mal. Enfin voilà, normalement, les gens en général vont sur le festival manger, mais peuvent aussi aller aux alentours, ce qui permet aux commerçants aussi de participer et de pouvoir être présents pour nous soutenir aussi, quoi.
1: Le Plaisantin, c'est un joli nom pour un bar, je trouve.
0: Tout à fait. Ben en fait, ouais. les personnes de Plaisance s'appellent les Plaisantins.
1: Ah oui, c'est vrai.
0: C'est ça, c'est le nom des habitants de Plaisance.
1: Bah, d'où un festival de jeux.
0: C'est ça. C'est pour ça que ça collait très bien.
1: Alors, je suppose que les commerçants, justement, ils doivent être contents hein, de votre festival, de voir tout ce monde arriver. Évidemment, il y a ce côté économique aussi, c'est important hein, pour un petit village comme Plaisance du Gers. Hein. Un petit village, un beau village quand même.
0: Alors, c'est vrai qu'effectivement, on ne va pas se le cacher, ça permet au territoire, en tout cas, de vivre et d'avoir une activité économique très élevée sur cette période, même s'il faut dire que la mairie de Plaisance, comme les autres mairies d'ailleurs, sont aussi quand même actives sur les comités des fêtes et sur les élus municipaux de proposer des choses. Par exemple, je sais que la mairie de Plaisance propose des caisses à savon, mais sur l'eau, par exemple.
1: Ah oui.
0: Il y a pas mal d'événements aussi qui se font, qui permettent, il n'y a pas que nous, mais c'est vrai qu'on est l'un des plus costauds, de faire vivre les villages, quoi.
1: Festival
0: et ça, c'est
1: costaud.
0: Plutôt chouette et ça permet effectivement de pouvoir faire le lien, avoir des moments festifs aussi, et voilà, c'est plutôt chouette.
1: Et on l'a pas précisé, c'est quand même un festival éthique et éco-responsable, hein, le festival RP Gers, c'est important.
0: Alors
1: ça
0: effectivement,
1: aussi.
0: On essaye, ne serait-ce que par le tri, on essaye de sensibiliser aussi, on passe par des éco-cups pour éviter d'avoir justement des cartons qui seraient jetés, etc. On essaye aussi d'avoir des emballages quand on le peut qui soient éco-responsables.
1: Et Solène, j'ai une petite question. Est-ce que vous savez s'il y a des gens qui viennent depuis le début?
0: Oui.
1: Ah ouais, c'est vrai, depuis la première édition. Ah ouais, c'est incroyable.
0: Je pense que...
1: Ils viennent avec leurs enfants, maintenant.
0: Oui, tout à fait, on en a vu, effectivement. Il y a des enfants qu'on voit grandir la dernière année. Hein, donc,
1: Ah, c'est incroyable. Ah ouais, c'est une vraie famille, quoi, en fait. Vous créez une grande famille du jeu.
0: C'est ça. Ah ouais, et il y en a, effectivement, qu'on revoit, même en festivalier, tous les ans. Et c'est rigolo, parce qu'on les connaît presque, quoi. Vraiment, c'est l'impression de revoir des copains, donc c'est très chouette.
1: Ah, c'est super.
0: L'ambiance est vraiment très familiale, donc...
1: Ah, c'est chouette.
0: C'est vraiment très agréable. Et éventuellement, si les gens veulent dormir sur place, on essaye de proposer aussi à disposition un endroit pour planter la tente. Mm-hmm. Éventuellement, quand il n'est pas surbondé, un endroit où les gens peuvent aussi, par exemple, mettre leur lit de camp à l'intérieur et dormir.
1: Ah oui, carrément. Quelle organisation, franchement.
0: Ça permet d'être là les 3 jours et de pouvoir profiter tout le temps. On a aussi un coin de lecture qui permet, quand on a besoin de se poser, d'être dans un coin un peu plus calme, de se détendre. La chouette qui lit propose en général des bouquins très très chouettes. Et,
1: c'est quoi ça, la chouette qui lit? C'est une association?
0: C'est un partenaire effectivement qui est là avec nous, qui est à Marciac à la base.
1: Mmh. La chouette qui lit. Vous avez que des jolis noms, vous, là-bas, hein?
0: Je ne sais pas s'ils sont jolis, mais en tout cas, c'est des beaux clins d'œil.
1: Oui, non, mais c'est sûr, c'est très imaginatif, quoi, en tout cas. On va parler du côté pratique. Il y a un prix d'entrée, je suppose.
0: Alors oui, effectivement, les prix d'entrée, c'est 5 euros pour la journée du vendredi, 5 euros pour le samedi. Mmh. On fait gratuit le dimanche et on fait gratuit pour les moins de 12 ans.
1: Très bien.
0: Donc on essaye vraiment d'être accessible à tout le monde.
1: Je répète qu'on peut trouver toutes les infos sur votre site internet www.rpgers.fr. Vous êtes sur les réseaux sociaux?
0: Alors, on essaye d'être sur les réseaux sociaux, notamment sur Facebook. Après, je vous avoue que pendant la période de l'installation...
1: Oui, vous n'y êtes plus. Vous n'y êtes plus
0: on
1: trop.
0: On fait tout ce qu'on peut, mais on essaye d'être présent.
1: Il y a du travail, je suis pour vous dire, franchement.
0: C'est ça.
1: Et là, on est comment? On est excité? On est un peu inquiet? On a regardé la météo?
0: Alors, on a regardé la météo, on a mis en place des brumisateurs.
1: Ah,
0: super. On essaye de monter plus de barnums que ce qui était prévu pour avoir plus d'ombre.
1: Ouais.
0: Donc voilà. Mmh. Après, on est sur la deuxième journée, donc on est effectivement dans l'euphorie de retrouver les gens qui arrivent au compte-gouttes. On voit les choses qui se montent, donc c'est très valorisant aussi. Les bénévoles sont ultra motivés, sont très agréables, donc c'est vraiment chouette. Je ne sais pas si on dira ça mardi de la semaine prochaine où on sera fatigué.
1: Parce qu'après, il faut tout démonter après.
0: C'est ça. Mmh. Après, on a la chance d'avoir aussi des festivaliers qui sont en fait très sympathiques parce que le dimanche, ils nous aident pas mal à démonter.
1: Arranger,
0: et j'avoue que ça soulage beaucoup, beaucoup nos bénévoles, quoi.
1: Ben merci à eux.

0: Je vous soupçonne d'avoir déjà testé Comment vous appelez ça? Brumisateur?
1: Même pas, pas encore. Je n'ai même pas monté encore.
0: Dépêchez-vous. Il faut le tester avant. Hein.
1: Ah oui, mais je pense qu'on va les monter dans pas très longtemps. Là.
0: Ouais.
1: Mais en tout cas, voilà, c'est surtout, j'avoue que le travail des bénévoles, c'est d'un côté dommage que les gens ne s'en rendent pas compte parce que quand on passe les 4 jours à monter et qu'on voit une armada de 20-30 bénévoles qui s'activent, c'est vraiment impressionnant à voir.
0: Ouais. Ça peut arriver qu'il y a des gens qui passent, ils s'arrêtent pour vous aider comme ça. Ça doit arriver.
1: C'est déjà arrivé.
0: Ouais.
1: C'est déjà arrivé, oui,
0: ouais.
1: Tout à fait, en nous demandant du coup qu'est-ce que vous faites, pourquoi vous faites ça, et qui finalement soit viennent sur le festival, soit restent en bénévole sur le reste du festival parce que ça leur a plu.
0: Combien vous êtes de bénévoles, vous le savez ou pas?
1: Alors cette année, pour le moment, on est entre 80 et 85. En général, il y en a qui arrivent effectivement au dernier moment. Donc on doit frôler, à mon avis, la centaine.
0: C'est pas mal, franchement, hein, bravo. Hein.
1: Et c'est surtout que vraiment, on prend le temps aussi de faire des moments ensemble, de prendre les repas ensemble pour encore une fois essayer de créer de la cohésion, du lien, parce que c'est ça le but, quoi.
0: Mmh. En tout cas, vous faites une présidente passionnée et très sympathique, Solène. J'invite, j'invite les gens, si vous ne savez pas quoi faire le week-end du 15 août, ben allez à Plaisance du Gers, le 14, le 15, le 16, le 14 ou le 15 ou le 16 ou les 3 jours, c'est vous qui choisissez. Vous allez passer des bons moments en partageant des jeux avec d'autres personnes. Merci beaucoup, Solène. Peut-être l'année prochaine, si on s'y prend un peu en avance, je vous attends ici dans le studio.
1: Eh bien, avec grand plaisir. Ce sera avec joie. Vraiment, ce sera un moment chouette. Moi, ça me va bien.
0: À bientôt. Au revoir. Merci.
1: Merci. À bientôt. Au revoir.
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0: Je sais que c'est Mona Lisa Klaxon. Allô, ça va? Oh, Mona Lisa Klaxon.
1: Comme ça.
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